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Ici le Cross Corsen qui passe sur le canal 79, émetteur de Bodic, pour la diffusion d'un bulletin météorologique côtier valable entre La Hague et Pinmar. Du Cross Corsen, je passe canal 79. 7, 9.

0: Origine météo France, bulletin côtier pour la bande des 20 000, du Cap de l'Agde à la pointe de Pinard, du jeudi 30 juillet 2026, à 18h15 légal. Le vent fait référence au vent moyen selon l'échelle Beaufort, la mer est exprimée en échelle Douglas. L'heure légale correspond, l'hiver, à l'heure UTC, plus 1 heure, et l'été, à l'heure UTC, plus 2 heures. Attention! En situation normale, les rafales peuvent être supérieures de 40% au vent moyen et les vagues maximales atteindre 2 fois la hauteur significative. Pas d'avis de vent fort en cours ni prévu. Situation générale le jeudi 30 juillet 2026, à 12h, UTC, et évolution. Perturbation peu active balayant les îles britanniques et la mer du Nord. Faible gradient de pression sur la France. Dorsale atlantique de l'ouest du Portugal au sud de l'Irlande. Prévision pour la nuit du jeudi 30 juillet au vendredi 31 juillet. Vent. Nord, à nord-ouest 3 à 5. Mer. De l'Agde, à Bréa. Belle, à peu agité. De Bréa, à Pinard. Peu agité, localement agité au large de Pinard en fin de nuit. Houle. Ouest, à nord-ouest 50 cm, à 1 mètre, mais non significatif sur ouest Cotentin. Temps. Ciel voilé, puis peu nuageux. Visibilité. Bonne. Prévision pour la journée du vendredi 31 juillet. Vent. Nord, à nord-ouest 3 à 5, fraîchissant localement 6 vers Pinard et sur ouest Cotentin, l'après-midi. Rafale. Mer. Peu agité, devenant localement agité en mer du 3 de l'après-midi. Houle. Ouest, à nord-ouest 50 cm, à 1 mètre, mais non significatif sur ouest Cotentin. Temps. Ensoleillé, parfois voilé. Visibilité. Bonne. Tendance pour la nuit du 31 août et la journée du samedi 1er août. Vent. Nord, à nord-ouest 4, à 5, modus en nord 3, à 4 en fin de nuit, localement 5 sur ouest Cotentin et en miroise l'après-midi. Mer. Peu agité, localement agité en mer d'Iroise au début. Houle. Ouest, à nord-ouest 50 cm, à 1 mètre, mais non significatif sur ouest Cotentin. Temps. Voilé. Visibilité. Bonne. Observation le jeudi 30 juillet 2026, à 15h, UTC. Ouessant. Vent ouest-sud-ouest 10 nœuds, 1019 hectopascal en hausse. Bas. Vent ouest-nord-ouest 12 nœuds. Brignoban. Vent ouest 14 nœuds, mer belle, nuageux avec éclaircie, visibilité 10 000. Bréa. Vent ouest-nord-ouest 12 nœuds. Cap de l'Agde. Vent sud-ouest 12 nœuds, 1018 hectopascal en baisse, très nuageux, à couvert, visibilité 6 000. Pointe du Raz. Vent ouest-sud-ouest 8 nœuds. Le prochain bulletin sera enregistré le vendredi 31 juillet 2026, vers 6h15 légal. Météo France vous remercie de votre attention.
1: Ici le Cross-Corsen. Fin de la diffusion du bulletin météorologique côtier. Je repasse 16. Bon quart à tous. Terminé.

0: Bonjour à vous trois aussi.
1: Bonjour, bonjour. Oui, la cornebrume vous excitait dès le matin?
0: Oh, tu verras ça avec mon chevet canicien.

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Ici le Cross Corsen qui passe sur le canal 79, émetteur de Bodic, pour la diffusion d'un bulletin météorologique côtier valable entre La Hague et Pinmar. Du Cross Corsen, je passe canal 79. 7, 9.

0: origine Météo-France, bulletin côtier pour la bande des 20 000, du Cap de l'Agde, à la pointe de Pinard, du vendredi 31 juillet 2026, à 6h15 légal. Le vent fait référence au vent moyen selon l'échelle Beaufort, la mer est exprimée en échelle Douglas. L'heure légale correspond, l'hiver, à l'heure, UTC, plus 1h, et l'été, à l'heure, UTC, plus 2h. Attention, en situation normale, les rafales peuvent être supérieures de 40% au vent moyen et les vagues maximales atteindre 2 fois la hauteur significative. Pas d'avis de vent fort en cours ni prévu. Situation générale le vendredi 31 juillet 2026. À 0h, UTC et évolution. Anticyclone 1023 hectopascal au sud de l'Irlande évolue un peu. Faible gradient de pression sur la France. Prévision pour la journée du vendredi 31 juillet. Vent. Nord, à nord-ouest 3, 1, 4, fraîchissant 4, à 5 l'après-midi, parfois 6 en fin de journée de la pointe du Raz, à Pinard. Rafale. Mer. Peu agitée, devenant parfois agitée au sud de la pointe du Raz en fin de journée. Houle. Ouest, à nord-ouest 50 cm, à 1 mètre. Minimum significatif sur ouest Cotentin. Temps. Ensoleillé, parfois voilé. Visibilité. Bonne. Prévision pour la nuit du vendredi 31 juillet au samedi 1er août. Vent. Nord 3, 1 4, parfois 5. Mer. Peu agité. Houle. Ouest, à nord-ouest 50 cm, à 1 mètre. Temps. Ciel clair, un peu nuageux. Visibilité. Bonne. Tendance pour la journée du samedi 1er août. Vent. Nord 2, 1 4, localement 5 sur ouest Cotentin et en mer d'Iroise l'après-midi. Mer. Belle, un peu agitée. Houle. Non significative. Temps. Ciel voilé. Visibilité. Bonne. Observation le vendredi 31 juillet 2026. À 3h. UTC. Où est-ce-en ? Vent nord-nord-ouest 12 nœuds. Mer belle. 1020 hectopascal en baisse. Clair ou peu nuageux. Visibilité 10 000. Bas.
1: Bonjour Carole.
0: Vent nord 12 nœuds. Brignogan. Vent nord 10 nœuds. Bréa. Vent nord-nord-ouest 12 nœuds. Cap de l'Agde.
2: Bonjour Carole.
0: Vent nord-nord-ouest 12 nœuds. 1018 hectopascal en baisse. Pointe du Raz. Vent nord 16 nœuds. Le prochain bulletin sera enregistré le vendredi 31 juillet 2026, vers 12h30 légal. Météo France vous remercie de votre attention.
3: Ici le Cross-Corsen. Fin de la diffusion du bulletin météorologique côtier. Je repasse 16. Bon quart à tous. Terminé.

0: sinon tu pourras partir avec Seb et Gauthier.
1: Et là, certes. Non. Ok, c'est bon, on y va.

0: Oui, bonjour.
1: Oui, juste pour vous signaler, vous avez oublié une petite saucisse à l'arrière du planchon.
0: Oh, is la saucisse. Oh, is la saucisse.
2: C'est notre quatrième stagiaire qui est parti mettre les ballons du côté là, ok.
3: Bah, y'ont.

C'est ma forte de Saint-Quay, c'est ma forte de Saint-Quay, cross Corten sur le canal 16. Bonjour Saint-Quay, on passe canal 68. Saint-Quay, Saint-Quay, Crosco. Fort à Claire également, bonne journée.

0: C'est ma Ford Ebrea, TSM Wincat 52, bonjour.
1: TSM Wincat 52 du sémaphore de Bréa, je vous reçois Fracas. Bonjour monsieur, je vous écoute.
0: Oui, le 52, on vient de passer la croix en provenance de Les Ardrieux à destination du champ éolien. On est trois personnes à bord, trois membres d'équipage, 2.5 de tirant d'eau et pas de dangereux. Un retour prévu en fin d'après-midi et voilà.
1: Reçu un ETA sur le parc d'ici à peu près une heure, c'est ça?
0: Affirme, ouais, dans une heure à peu près.
1: Reçu TSM Win 452, bah écoutez, c'est bien noté pour les informations, merci pour l'appel, et bah écoutez, je vous souhaite une excellente journée, n'hésitez pas à revenir vers nous quand vous entamerez votre tour. Bon courage à vous.
0: Merci beaucoup, et bon quart, et merci pour la veille.

0: dit le dernier vient de passer la billetterie. Et tu as 5 hors quota.
1: Ok, 5.

0: Charles Cornic, Charles Cornic de Bréa sur 16.
1: Ouais, Bréa du Cornic.
0: Charles Cornic de Bréa, bonjour monsieur, on peut passer 10, unité 0.
1: Ouais, bien sûr.
0: Ouais, Charles Cornic de Bréa sur 10, vous me recevez?
2: Ouais, bonjour, c'est
0: ouais, bonjour. On vous a actuellement en visu, c'était pour connaître vos intentions.
2: Je vais récupérer Rojou. Trois hommes d'équipage aujourd'hui à l'aller et on sera 8 au retour.
0: Reçu Charles Cornic, merci pour l'info, n'hésitez pas à revenir vers nous quand vous attendrez votre retour. Bonne route à vous et bonne journée.
2: Ouais, merci, ouais, on nous verra en visio au retour sur les heures de midi.
0: Reçu.

0: Alors l'affiche Carole est en place. Par contre, je pense que ce serait bien qu'on en ait minimum deux par bateau. Un dans le salon et un éventuellement sur le pont supérieur, tu vois.
1: Ok, pas de soucis. Bah écoute, ouais, je vais t'en donner une deuxième si tu veux et je vais en faire d'autres pour que tout le monde en ait deux.
0: Ça roule.

0: 31 pour la Bréatine, 31.
1: 31 pour, c'est noté.
0: Oui, bonjour, je vous les laisse.

Sécurité, sécurité, sécurité, appel à tous, appel à tous, appel à tous. Du sémaphore de Bréa pour la diffusion des avis urgents à la navigation valable entre la pointe du château et la pointe de Minard. Du sémaphore de Bréa, je passe canal 10, unité 0. Sécurité, sécurité, sécurité, appel à tous du sémaphore de Bréa pour la diffusion de la Vernave locale Brest numéro 3189, zone casquée à bord de l'île de Bréa. Modification d'aide à la navigation, voyant de bouée endommagée. Bouée Cadenou, cardinal nord à la position 48 degrés 49,82 minutes nord et 002 degrés 59,01 minutes ouest. Je répète, 48 degrés 49,82 minutes nord et 002 degrés 59,01 minutes ouest. Fin de la diffusion des avis urgents en navigation du sémaphore de Bréa, je repasse canal 16 et 10. Bonne journée à tous, terminé.

0: C'est par là, sinon.
1: Ouais.
0: Est-ce que tu sais où est passé le cendrier?
1: On l'a mis juste à l'arrière, à la sortie arrière là, de la passerelle.
0: Ok, ça marche, merci.

0: Bonjour Lucas, s'il manque une tasse, c'est de ma faute, on est cassé une, on avait salir.
1: Ok Christophe, pas de soucis.
0: C'était la petite blanche là avec des petits locaux, ouais, elle était belle en plus, je suis dégoûté. Je vous à l'occasion, si je vais à Action, je prendrai des tasses pour vous.
1: Bah oui, c'était ma petite tasse à moi. Mais non, c'est pas grave, j'ai la même à la maison, je la ramène. T'emmerdes pas à acheter une. Ouais. T'emmerdes pas à acheter une.
0: Ah, arrête, c'est à qui tu dis arrête?
1: Ah, Bernard?
0: Ouais, bah je préfère en prévenir quoi, c'est de ma faute!

0: C'est le phare de Bréa de l'oiseau des sept îles.
1: La zone des 7 îles du CMA Fort de Bréhage, au saint fort à Éclair. Bonjour.
0: Oui, bonjour à tous. Nous sommes en provenance de Perros-Guirec à destination de Bréa avec 89 passagers à bord et 3 membres d'équipage.
1: Oiseau des 7 îles du sémaphore de Bréa, donc j'ai compris que vous veniez de Perros-Guirec et vous faites route sur Bréa avec 89 passagers et 3 membres d'équipage. Est-ce que vous émettez AIS actuellement?
0: Négatif, le bateau ne dispose pas d'AIS.
1: Reçu, c'est une navette à passagers comme le Granit Rose?
0: Tout à fait, ouais, c'est la même compagnie Armand Navigation.
1: Reçu, vous vous situez à quel niveau à l'heure actuelle?
0: Sud du phare des Hauts de Bréa.
1: Reçu, oiseau des 7 îles. Bah écoutez, c'est noté pour moi. N'hésitez pas à nous tenir au courant de l'évolution de vos intentions dans la journée. Et bah écoutez, merci pour les infos et bonne journée.
0: Merci à vous, bon car à tous, à tout à l'heure.

c'est les derniers qui enrôlent devant nous? Ok, combien d'heures que toi, s'il te plaît? 11, ok.

0: commencé à contrôler les billets FD sur la cale. Les derniers qui ont été contrôlés, c'est un monsieur avec une chemise un peu couleur jean, bleu et une casquette. Et dans les tout premiers, il y a un monsieur assez âgé avec des lunettes de vue rouges qui lui n'a pas été contrôlé parce qu'il attendait sa femme qui buvait un café au Bellevue. Voilà.
1: Ok, merci à vous.

Hubert, c'est Hubert pour Erwan, Erwan. On s'apprête à partir, on voulait juste s'assurer qu'il y ait quelqu'un pour nous. Ok, très bien, bon on tente la GV là, je répète le faire avec le

tué par la Carole. Il y a un couple qui va s'arrêter à la billetterie, une dame qui est enceinte avec une chemise rayure verte et blanche. On va t'acheter un aller-retour avec eux la carte pour payer. Faudra que décocher les deux billets s'il te plaît.

0: Ok, Carole, moi j'irai sur le plateau.
1: Et Simon, salut, c'est Sophie. Tu auras un groupe Armor Park. Ils seront 50 et ils reviennent à 15h30.
0: Bonjour Sophie, ok, reçu.

0: Bonjour à Minetri, 118 au départ d'Erquy aujourd'hui. Bonjour tout le monde.
1: Bonjour à vous.

0: que c'est à toi les lunettes de Yo de... Je sais pas si c'est du Yo ou du Loup qui sont restées en passerelle sur les... Ah non. D'accord, bon, moi je les laisse là.
1: Des Loup, tu vois plus rien.
0: Ouais, je sais pas comment je dois prendre ça.
1: Bonjour à vous.
0: Ok. Et tu sais, moi j'étais myope, loupe, je mettais tout, arriver à 20 ans, donc y'a pas d'âge pour ça.
1: Presbyte.
0: Casse-couille, enculé, tout ce que tu veux y aller. Non, juste presbyte.

0: est rectangulaire à moitié, ça dit.
1: Non, pas tout est sur Kéops hier.
0: Ah ouais, ok.
1: Attends, je vais les mettre, je t'envoie une photo, tu me diras. Mais sans tribal. Non, je peux même pas les mettre. La vache, ça fait mal aux yeux. C'est peut-être une paire qui a été trouvée ici.

0: Bon Dieu!
1: C'est le prochain déguisement pour la prochaine soirée.
0: Laquelle?
1: Oh, je sais pas, ça en avisera.
0: Soirée près de bite.
1: Fais gaffe, ça va attirer Fabien, ça.

0: OFD, salut, c'est Sophie. Tu auras deux groupes. Un groupe Stature Travel, ils sont 18, ils rentrent à 14h. Et Redoc Travel, ils sont 49 et eux, ils rentrent à 15h30. Voilà.
1: Bonjour Sophie.
2: Ok.

0: c'était pour moi, les gars?
1: Oui.
0: Oh, genre, on se voit pas du tout avec la petite VHM. C'était quoi?
1: Si tu peux être pour 10, 45, 10, 50, faire un coup de jaune.
0: Merci.
2: Ouais, ok, Carole, on sera là.

du coup, Lucas, tu as tout le monde devant toi. T'as le groupe Redoc Travel avec 47 personnes et un retour à 15h30. Et la LSH de Quessoy avec 61 personnes et un retour à 15h30 aussi.

0: Faut que tu m'appelles quand on est autour, Carole. Est-ce que tu veux prendre la VHF de la billetterie parce que je te recevais pas tout à l'heure.
1: Colin, Colin, demain. Avec moi là-bas dans le...

0: gens, t'as coché une bonne partie des billets qui étaient sur la cale jusqu'à un monsieur avec une très grosse valise rouge, ce qui était situé quasiment au niveau du camion des pompiers. Et dans ce qui a été coché dans la première partie, il y a 3 billets à vendre, 2 adultes, un enfant, qui paieront normalement en espèces. Ce sont des Anglais. Et puis sinon, t'as 5 ou 6 vélos aussi dans la première partie de ce qu'on a coché.
1: Ça marche, merci.

0: Caravane pour vous.
1: Bonjour Didier, 10h11 et 10 secondes. 11h11 et 10 secondes, pardon.
2: Salut, système à fort de bréage, je reçois un fort.
3: Bonjour Didier, idem pour les nazis, même heure aussi.
4: Bonjour, bonjour, également, c'était la même heure, là. 11h11, 25 secondes.
5: Ouais, tout se passe bien, on est en pleine. On est en train de récupérer notre HLM là, d'exercice, hein, j'entends.
6: C'est ma fort de bréage, c'est ma fort de bréage, ici nébuleuse sur 18 T0, pour un essai VHF à vous.
5: On arrive.
2: Nébuleuse de Bréa, toujours fort avec l'air.
6: Ok, je vous remercie. On souhaite le bonjour à toute l'équipe du sémaphore de la nébuleuse qui est dans le chenal du Ferlas actuellement.
2: Nébuleuse de
7: Bréa, juste on arrivait, le président arrivait avec sa voiture. Et il a direct
6: appelé le bateau
7: de pêcheur.
8: C'est Cédric.
7: Pour le bateau de pêche avec le patron de la SNSM.
8: Et avec l'autorisation du Cédric a fait une voiture à l'autre
7: bateau en route. Et le patron de la SNSM a déplacé le bateau pour nous laisser la place au bateau.
8: Magnifique, merci beaucoup.

Nuk, nuk, zu egon egon? Ouais, l'exercice Juliette à la mer est terminé et du coup nous rentrons, nous sommes dans le chenal d'ici 5 minutes. Je m'excuse mais j'ai rien compris.

passer par là, Carole. Tu as 4 personnes qui vont s'arrêter en billetterie, ils n'avaient pas assez d'espace avec eux pour payer leur retour simple. Donc il y aura 4 retours simples à leur faire et à décocher, s'il te plaît. C'est une petite famille anglaise, mais qui parle français. Je vais te dire quand ils passeront l'anguille vivier.

Carole, le monsieur va arriver à Longuivilliers, il a un sac à dos bleu sur le dos, une casquette jaune sur la tête et trois enfants avec lui. C'est lui qui va vous sécuriser. Et une valise dans la main gauche. Casquette jaune, ouais, à l'envers.

0: sémaphore de Bréa, sémaphore de Bréa, pour un essai
1: Eulalie, ici le sémaphore de Bréa, on vous reçoit fort et clair, fort et clair.
0: Fort et clair, moi.

Pour info, la billetterie dans vos comptages, il y a une personne sur la cale pour la traversée, ça sera inclus dans le hors quota.

te bien un tour sur midi 10, Carole. D'accord.

ça marche. Donc, de toute façon, je vais essayer de les faire avancer jusqu'à la quart finale à la petite. Et après, remorquage pour Agatha.

fera gaffe, il y a le bout du planchon qui est en train de partir sur le bâbord à l'eau. Chez nous? Ouais, chez vous, ouais.

0: sur RQ là.
1: Je vais peut-être en avoir un, peut-être sur celui que je vais envoyer par rapport à Luca Harper.
0: Ok.

0: Marius, quand tu les as accrochés, tu peux les tracter comme ça, ils vont dans voile. Et après, tu pourras les accrocher derrière.
1: Tu peux répéter, s'il te plaît.
0: En gros, tu les tires. Après, tu pourras les accrocher.

0: Es-tu par là, Carole?
1: Oui, je t'écoute.
0: Tu as quatre jeunes qui vont s'arrêter te voir en billetterie. Ils ont que la carte bleue pour payer. Ils vont prendre quatre retours simples pour décocher les billets. Quatre jeunes, tu verras, il y en a un qui a une canne à pêche.
1: Ok, reçu, merci FD.

Ok, je me tiens sur mes gardes. Ok, ça marche, merci.

Pan-pan, pan-pan, pan-pan. Le cross-corsen, cross-corsen, cross-corsen. Information numéro 1. Signalons. Secteur Binic. Entre les plages de Binic et Étables-sur-Mer, à environ 600 mètres au large, un catamaran actuellement dessalé et en difficulté. Face à la plage des Godelins. Je répète, Panpan, signalons secteur entre Binic et Étables-sur-Mer, environ 600 mètres au large, un catamaran actuellement dessalé, potentiellement en difficulté. Face à la plage des Godelins. Il est demandé à tous les navires sur zone d'exercer une veille attentive, de porter assistance, de prendre contact, de transmettre toute information au cross-corsen par VHF Canal 16 ou par téléphone au 196. À 12h27, heure locale, ici le cross-corsen termine.

Ok, le dernier vient de passer la billetterie. Bon appétit, programme des tours cet après-midi, 13h40 FD, 14h40, ce sera Johan. Bon appétit.

Du cross-corsel, j'appelle le voilier secteur Binic, actuellement en train de remorquer un catamaran dessalé. C'est le cross-corsel qui vous appelle, me recevez-vous?

Est-ce que tu avais du hors quota sur celui-là, Carole? Combien de hors quota avais-tu sur celui-là? Neuf, ok. Bon appétit.

0: Combien d'heures quota sur celui-là, Sophie, s'il te plaît?
1: Tu en as un.
2: Tu peux faire descendre les tours, si tu veux, Sophie.

Pan, pan, pan, pan, pan, pan. Ici le CrossCorpen, CrossCorpen, CrossCorpen, information numéro 2. Annulez mon message pan pan concernant un petit catamaran dessalé secteur Binique. Le catamaran a été remorqué et rentré en sécurité. Je répète, annulez mon message pan concernant un petit catamaran dessalé secteur Binique. Il a été remorqué et en sécurité à quai. À 13h36 heure locale, ici le CrossCorpen terminé.

Sécurité, sécurité, sécurité. Ici le Cross Corsen qui passe sur le canal 79, émetteur de Bodic, pour la diffusion d'un bulletin météorologique côtier valable entre La Hague et Pinmar. Du Cross Corsen, je passe canal 79. 7, 9.

origine Météo-France, bulletin Côtier pour la bande des 20 000, du Cap de l'Agde à la pointe de Panard, du vendredi 31 juillet 2026, à 12h30 légal. Le vent fait référence au vent moyen selon l'échelle Beaufort, la mer est exprimée en échelle Douglas. L'heure légale correspond, hiver, à l'heure UTC, plus 1 heure, et l'UT, à l'heure UTC, plus 2 heures. Attention, en situation normale, les rafales peuvent être supérieures de 40% au vent moyen et les vagues maximales atteindre 2 fois la hauteur significative. Pas d'avis de vent fort en cours ni prévu. Situation générale le vendredi 31 juillet 2026, à 6h, UTC, et évolution. Anticyclone 1023 hectopascal au large de la Bretagne sud de l'Irlande s'étendant lentement vers l'est. Faible gradient de pression proche de 1013 hectopascal sur l'est de la France. Zone de basse pression se creusant 1010 hectopascal sur la moitié sud de la France dimanche. Prévision pour l'après-midi du vendredi 31 juillet. Vent. Nord, à nord-ouest 3, 1, 4, fraîchissant 4, à 5 l'après-midi, parfois 6 en fin de journée dans la baie d'Audierne. Rafale. Mer. Peu agitée, devenant parfois agitée au sud de la pointe du Raz en fin de journée. Houle. Ouest, à nord-ouest 50 cm, à 1 mètre. Mais non significatif sur ouest Cotentin. Temps. Ensoleillé, parfois voilé. Visibilité. Bonne. Prévision pour la nuit du vendredi 31 juillet au samedi 1er août. Vent. Mollis en nord 3, 1, 4, parfois 5, localement 4, à 5 de l'Agde. Après Gastel, mollis en partout 3, à 4 en fin de nuit. Mer. Agité. Houle. Ouest, à nord-ouest 50 cm, à 1 mètre. Temps. Ciel clair, un peu nuageux. Visibilité. Bonne. Prévision pour la journée du samedi 1er août. Vent. Nord 2, 1, 4, localement 5 de Carteret, à Saint-Malo et en mer d'Iroise l'après-midi. Mer. Belle. Un peu agité. Houle. Non significative. Temps. Ciel voilé. Visibilité. Bonne. Tendance pour la nuit du 1 au 2,

0: Et la journée du dimanche 2 août. Vent. Nord à nord-est 3, à 5 d'est en ouest, mais localement 5 dans le golfe de Saint-Malo au début, mollissant 2 à 4 en seconde partie de nuit, puis virant secteur nord-est l'après-midi. Mer. Belle, un peu agitée, devenant peu agitée, à agiter par l'est, à la fin. Houle. Non significative, s'amplifiant ouest 50 cm sur Pointe-Bretagne, à la fin. Temps. Voilé. Visibilité. Bonne. Observation le vendredi 31 juillet 2026, à 9h, UTC. Ouessant. Vent nord-nord-ouest sinueux, mer belle, 1021 hectopascal en hausse, nuageux avec éclaircie. Visibilité 16 000. Bas. Vent nord-ouest. Brignoban. Vent nord-nord-ouest sinueux, mer peu agitée, nuageux avec éclaircie. Visibilité 10 000. Bria. Vent nord-ouest. Visibilité 8 000. Cape de Lague. Vent nord-nord-ouest 12 000. 1020 hectopascal en hausse. Pointe du Raz. Vent nord 14 nœuds. Le prochain bulletin sera enregistré le vendredi 31 juillet 2026, vers 18h15 légal. Météo France vous remercie de votre attention.
1: Ici le Cross-Corsen. Fin de la diffusion du bulletin météorologique côtier. Je repasse 16. Bon quart à tous. Terminé.

0: Les derniers pour il y a des derniers pour la route des phares de prévu pour nous?
1: Non, c'est bon, les deux derniers, c'est la vieille dame et le jeune homme qui arrive.
0: Qui embarque avec nous?
1: Ouais.

La station pour le serveur de Bruges vous reçoit fort et clair, fort et clair. Bonne journée à vous aussi.

0: 94 pour la route des phares pour Bréhatine. 94.
1: Ok, 94, merci.

0: Ouais, j'ai la poste qui est là. Est-ce qu'il faut un chariot, s'il te plaît?
1: Ouais, pour un chariot pour la poste.
0: Ok, merci.

0: Vous avez ce qu'il faut pour le tour de l'île?
1: Pour l'instant, moi j'ai 10 à ici. Je vais demander à Mathis. Mathis, t'as combien toi? Ah bah pour l'instant j'ai 10.

T'as des tours sur Brian, Mathis? Allô, Mathis? Tu as des tours là embarqués? Ok, bon, on attend un peu là, tu me dis.

0: Ça passe sur le passe-pied encore lui, là, je vois pas du chien.
1: Vraiment pas beaucoup, rien du tout. Je pense que tu peux aller en bas.

0: Ça glisse pas mal là, lui. Faites gaffe tout à l'heure quand vous allez venir là.
1: Ok, ça marche. Bernard a entendu, c'est bon.
0: Je voudrais pas qu'il se casse une jambe quand même.
1: Ah, deux fois, ouais.
2: Bah écoute, on va en arrêt de travail, hein. 3 semaines, 3-4 semaines, ça vaut ça, non?
0: Oh, une jambe cassée? Oh, oh, t'es plus près de 2 mois, ouais.
2: Bon, bah écoute, ce que je pourrais pas remonter en passerelle tout à l'heure, bonne fin de journée à vous, yo. Et bah, je voudrais vous faire un petit bisou fin septembre.
0: Et bah, on s'envoie cet hiver.
1: Bah attends, il doit rester quelques traversées, je vais venir direct à la petite cale, comme ça, ce sera fait.
0: Ouais.

c'était juste pour dire à la CQG qu'il y a les planches, le Vago et le Dart, les moniteurs formation qui étaient en fait Pomelin avec Cédric, donc si problème ils sont là-bas. On revient vite fait au club juste pour déposer les pique-niques.

0: Bon, Yo, j'ai envoyé un petit message à Jean. Ça, je pense que ça va être fait assez rapidement.
1: Ah bah, tu vas devancer, j'ai le téléphone.
0: Ah, mais tu vois, les gros esprits se rencontrent.
1: Allez. C'est pas des algues, hein, c'est juste c'est de la vase. Un coup de brosse, juste quoi.
0: Ok, même ça je vais lui dire ça, ouais.
1: Tous les tours de l'île étaient devant nous.
2: Ouais, c'est bon.
1: Ok.

Marius, Marius pour Gaëtan. Ouais, en gros, tu dois avoir deux locations à nous près du phare. Est-ce qu'ils vont bien de loin? Ouais, ça marche, profitant pour voir si ça va pour eux, puis merci.

0: C'est ma fin de Bréa, c'est ma fin de Bréa de Mariotte pour SC Radio. À vous.
1: Mariotte pour SC Radio 2 sur 10, je vous reçois fort et clair, fort et clair.
0: Oui, bonjour. Alors, mise à l'eau pour une randonnée de 16 personnes. Une sécurité surface, deux sécurités dans l'eau. Et nous sommes sur la passe nord de l'île Verte. À vous.
1: Bien reçu. Mariotte, est-ce que vous pouvez me dire s'il vous plaît la profondeur et la durée de la plongée? À vous.
0: Profondeur, enfin, ils sont des... c'est une randonnée palmée, donc en principe ils ne plongent pas, ils restent à la surface. Et durée de la balade, 45 minutes. Je vous rappellerai en fin de randonnée. À vous.
1: C'est bien noté, Mariotte. 16 plongeurs, une sécurité à bord, deux sécurités à l'eau, au passe nord de l'île Verte, randonnée palmée pour 45 minutes, correct?
0: 45 minutes.
1: C'est bien pris. Bonne randonnée à vous.
0: Alors.

0: Cédric de Marius. J'ai mal compris, ça s'adressait à Cédric ou pas?
1: Ouais, pour toi, le RS qui avait Joseph.
0: Ouais, affirmatif, c'est Joseph avec Louise. Ils rentreront là, on commence à être sur le retour de Pommelin. Ils rentreront à la plage. Par contre, à la plage, il faudrait que quelqu'un puisse les accueillir. Je leur demanderai sans doute de se mettre bout au vent. Est-ce qu'il y a quelqu'un qui pourrait les accueillir?
1: Possiblement moi, ouais. Mais juste, c'est pour savoir s'il y a deux locks, je crois. Non, il n'y a qu'une seule lock. Bah, on va voir la lock qui est au fond là-bas.

0: Gaëtan, Gaëtan de Marius.
1: Marius.
0: Tu peux répéter s'il te plaît?
1: J'ai dit oui, qu'est-ce qu'il y a?
0: Il y a ces deux sceptiques qui sont là, il y en a un au nord et un. Ouais.
1: Si c'est le groupe de 3 qui est plus proche, c'est bon parce que l'autre lock ils sont à 2, ils gèrent.
0: La lock à 2 ils gèrent?
1: Ouais.
0: Ok, bah on va voir vite fait et on te dit. Mais normalement le groupe de 3 ils sont proches de nous, ils sont en modèle.
1: Ok, bah c'est bon alors.
0: On revient ou on va aller voir?
1: Non, bah revenez.

0: Léo, Léo, Léo, de Conan, Conan, Conan, tu me reçois. Ça va, tu vas bien? Parce que moi je suis à la base là, t'es à l'entrée du Ferlin, peut-être.
1: C'est ça.
0: Ok, bon bah cool, bah profitez bien.
1: On revient un peu plus dans le trieux là et
0: Ouais, c'est ça, tranquille, tranquille, tranquille, et puis voilà. Bon, je sais pas vers quelle heure t'as prévu d'arriver, mais voilà. À toutes.
1: ça marche à tout.

0: cité par là, Lulu, j'ai pas pris tout le groupe, on est complet, il y avait tout le groupe d'Ougos là, ils arrivent par morceaux, on est à 250.
1: Ouais, de toute façon, le temps que je revienne, ce sera trop tard, je vais faire 3h30 d'ici.
0: Ouais, j'ai pris quelques indifs qui arrivent, mais c'est pour te dire, il reste un petit morceau du groupe là, je peux pas tout prendre.
1: Je ferai un 4h moins le quart.
0: Ouais, ça marche, de toute façon, il y a Yo qui devrait pas tarder à arriver aussi.
2: Je viens de passer la croix.

0: Ah ouais, mais je te dis, ils sont tous arrivés d'un coup, excuse-moi, Yo, je t'emmène. Ils sont tous arrivés d'un coup et la partie du groupe, ils sont pas arrivés en même temps ce matin, ils devaient rentrer sur 16h, ils sont arrivés en même temps.
1: Oh, bah s'ils devaient rentrer à 16h, ils ont le temps.
0: Ouais, mais ils voulaient prendre 15-30 quand même, mais c'est pas grave, je leur ai dit qu'il y avait un bateau à moins le pire.
2: Ouais, ouais, bah je vais arriver, faut que je recule maintenant.
1: Bon, on prenait notre temps, tu vois.

0: te laisse faire le moins le cardio.
1: Moi, si t'es pas là, c'est pas grave, yo. Sinon, je reviendrai finir 4h, hein, c'est pas grave.
2: Oh, moi, je veux pas d'histoire avec vous.
1: Ah non, moi non plus, hein, c'est de ma faute, hein, j'ai pas regardé, j'ai pas demandé à Gabar avant. On va revenir finir 16h sinon.

0: Ouais, dans tous les cas, tu passeras après sur mer, Lio.
1: On va ramasser ce qu'il y a sur la cale et puis on dégage.
0: Ouais ouais ça marche.
2: Ah oh, je t'avais pas vu, j'avais compris que t'étais à côté de la croix.
1: Ah oh, j'avais dit ça aussi.
2: Ah il semble bien que j'étais pas sûr.
1: Je me suis trompé de fer.
2: Oh c'est pas possible.

0: Bah yo, si tu prends un complet là, je vais demander à David s'il peut me laisser la place, parce que sinon ça fait un peu tard pour les clients à bord.
1: Je vais y aller, l'alu, je vais bloquer devant.
0: Ah, ok.
1: Parce que le dé arrive après derrière.

0: Bon bah monsieur, comme 16h est fait, on vous souhaite une bonne soirée et puis on vous dit à dimanche pour nous.
1: Bon repos à vous, à dimanche.
0: Et bah à dimanche.
1: Salut les gars, à dimanche.

0: C'est ma faute ouvrière de Marriott, à vous.
1: De Brest, on dit je vous reçois fort éclair, à vous.
0: Oui, fin de la randonnée, les 16 personnes sont à bord, rien à signaler. Retour sur les Adrieux, à vous.
1: C'est bien reçu Marriott, bon après-midi à vous.
0: Oui, bon après-midi, merci.

C'est du RK qui est avancé là, Mathis? Non, j'allais bâbord hacker, moi tu mets l'arcoise l'autre bord.

Mathis, si tu me reçois, Maxime va couper parce qu'on va pas tarder à être complet, mais il continuera à faire avancer les gens pour la request. L'ENS viendra finir. Tu continues à envoyer et côté, même côté, il prendra, je pense, ma place, puisqu'il y a Perros qui va venir de l'autre côté de la cale.

0: Bon, la billetterie repart sur Arki avec 118 passagers. À demain.
1: C'est noté, merci, 118 passagers.
2: Bonne soirée les gars, à demain.
0: Ouais, à demain, bonne fin de journée à vous.

0: Donc, on leur donnera des billets quand elles repasseront par là au retour.
1: Non, mais elles reprendront des billets à bord dans le pire des cas, mais voilà. Quand il y a une carriole, demandez toujours au cas où si la carriole revient et dans ce cas-là, s'ils sont intéressés pour prendre le billet retour tout de suite. Oulou, ça évitera des histoires en fait et que les gens soient surpris, même si certains savent très bien comment ça fonctionne, mais voilà, c'est pour vous et pour nous, quoi. Voilà.
0: Ok, je comprends, merci.

0: C'est la fin de Bréa de l'oiseau des 7 îles sur 10.
1: L'oiseau des 7 îles du sémaphore de Bréa sur 10, bonjour.
0: Bonjour, pour vous dire que nous avons réembarqué nos passagers à Bréa, nous repartons vers Perros-Guirec. 87 passagers à bord, 3 membres d'équipage, 2 passagers qui rentrent par leurs propres moyens.
1: Donc vous rentrez sur Perros-Guirec, c'est bien ça?
0: Oui, correct.
1: Votre TA, s'il vous plaît, sur Perros.
0: 18h30.

0: Vous me confirmez que vous avez bien l'AIS actuellement, hein?
1: Négatif, on ne dispose pas d'émetteur AIS.
0: C'est tout bien pris. Bah, je vous remercie pour les informations. Si besoin, vous nous contactez sur 16 ou 10 et je vous souhaite un bon retour.
1: Merci à vous, bon quart et bonne fin de journée.

Sécurité, sécurité, sécurité. Appel à tous, appel à tous, appel à tous. Du sémaphore de Bréa pour la diffusion des avis urgents à la navigation valable entre la pointe du Château et la pointe de Minard. Du sémaphore de Bréa, je passe canal 10, unité 0. Sécurité, sécurité, sécurité. Appel à tous du sémaphore de Bréa pour la diffusion de l'aéronave locale Brest numéro 3189-2026. Zone de casquet aux abords de l'île de Bréa. Modification d'aide à la navigation. Voyant de bouée endommagée. Bouée Cadet-Nenou, cardinal nord à la position 48 degrés 49,82 minutes nord. 002 degrés 59,01 minutes ouest. Je répète la position de la bouée Cadet-Nenou. 48 degrés 49,82 minutes nord. 002 degrés 59,01 minutes ouest. Fin de la diffusion des avis urgents à la navigation du sémaphore de Bréa. Je repasse 15, 16 et 10. Terminé.

0: Ça le fera, Lucas, sur 17h30 à Bréa, ou il faut que je revienne?
1: Non, non, ça va le faire, sinon.
0: Ok.
1: Comme ça fera la transition vers la deuxième après.
0: Ouais, tout à fait. Tout

La station pour le sémaphore de Bréa. Je répète, je n'ai pas reçu votre communication. Vous êtes faible et brouillé, faible et brouillé. Skravitz, je vous reçois un petit peu mieux, dites-moi.

0: On sera tout bon pour 17h30.
1: C'est tout bon pour le 17h30, vous pouvez y aller.
0: Ok.

0: Simon, tu as Nicolas Baucher qui embarquera avec toi. On a déjà poinçonné sa carte. Il a oublié son portable dans sa bagnole.
1: Ok, Lucas, pas de soucis.

Matisse, si tu me reçois, les prochains seront pour 18h30. Les deux derniers qui arrivent au bout de fil là, avec la dame avec les bâtons, c'est pour nous ou pas, Matisse? Ok.

0: n'importe rien, n'importe rien. Pourquoi tu contrôles qu'un instant tu pourrais faire une question de rôle?
1: Croche au bord du sémaphore de Brest, je reçois fort et clair sur le canal 16.
0: Fort et clair également, le

0: tu me reçois, Sim?
1: Ouais.
0: Oh, excuse-moi, c'est un peu tard, je veux pas étaler.
1: Ok, bon bah j'arrive.

0: info, la billetterie, j'y vais, les Nesvriades viennent à finir 18h30, donc les personnes qui descendent n'embarqueront pas sur ce bateau.
1: Ok, pas de soucis, merci.

0: Bon bah les gars, bonne soirée à vous et puis à demain matin.
1: Bonne soirée à vous, à demain. À demain. On sera, vous n'intéressez pas, on sera plutôt hein, pour aller faire du gasoil avec le Kefren demain.
0: Ok, ça marche.
1: Ouais, bonne soirée. Et sinon, pour Bernard, la pince à rivets que j'ai commandée chez Rubik, c'est à la billetterie.
0: Il te remercie, il va aller chercher tout à l'heure. Bonne soirée!

0: quand même.
1: Ouais, on arrive, on arrive.
0: Putain.
1: Mais 16 minutes au pile, hein.
0: Ah ouais, quand même.
1: Les cubes sont à vide, on gagne un peu de vitesse.
0: Ouais.

0: Putain, alors une heure et demie à fond, hein, il va falloir attendre 3 heures que ça coupe, c'est putain de bordel.
1: Bah ouais, nous hier c'était pareil. La chaleur qu'il fait en machine aussi, c'est impressionnant.
0: Ouais, je...

Sécurité, sécurité, sécurité. Ici le Cross Corsen qui passe sur le canal 79, émetteur de Bodic, pour la diffusion d'un bulletin météorologique côtier valable entre La Hague et Pinmar. Du Cross Corsen, je passe canal 79. 7, 9.

Origine Météo-France, bulletin côtier pour la bande des 20 000, du Cap de Lague, à la pointe de Pinard, du vendredi 31 juillet 2026, à 18h15 légal. Le vent fait référence au vent moyen selon l'échelle Beaufort, la mer est exprimée en échelle Douglas. L'heure légale correspond, l'hiver, à l'heure UTC, plus 1h, et l'été, à l'heure UTC, plus 2h. Attention, en situation normale, les rafales peuvent être supérieures de 40% au vent moyen et les vagues maximales atteindre 2 fois la hauteur significative. Pas d'avis de vent fort en cours ni prévu. Situation générale le vendredi 31 juillet 2026, à 12h, UTC, et évolution. Anticyclone 1023 hectopascal au large de la Bretagne.

0: De nuit. Mer, agitée. Houle. Ouest, un nord-ouest, 50 cm à 1 mètre. Temps. Ciel clair, un peu nuageux. Visibilité, bonne. Prévision pour la journée du samedi 1er août. Vent. Nord 2, 1-4, localement 5 de Carteret, à Cancale et en mer d'Iroise l'après-midi. Mer. Belle. Un peu agitée. Houle. Non significative. Temps. Ciel voilé. Visibilité. Bonne. Tendance pour la nuit du 1 au 2 et la journée du dimanche 2 août. Vent. Nord. À nord-est 3. À Saint-Dest en ouest. Mais localement 5 dans le golfe de Saint-Malo au début. Molise 102. À 4 en seconde partie de nuit. Différents secteurs nord-est l'après-midi. Rafale dans le golfe de Saint-Malo. À la fin. Mer. Belle. Un peu agitée.
1: Bah c'est ça, mais on la sent plus, tu vois, avec les jeunes, donc hein.
0: Non significative. S'amplifiant ouest 50 cm sur Pointe-Bretagne. À la fin. Temps. Voilé. Visibilité. Bonne. Observation le vendredi 31 juillet 2026. À 15h, UTC, ouest 100, vent nord lumineux, 22 hectopascal en baisse. Bas, vent nord 12 nœuds. Brignoban, vent nord lumineux. Briard, vent nord nord-ouest 12 nœuds, visibilité 13 000. Cap de Lague, vent ouest nord-ouest 10 nœuds. 1020 hectopascal en baisse. Pointe du Raz. Vent nord nord-ouest 19 nœuds. Le prochain bulletin sera enregistré le samedi 1er août 2026, vers 6h15 légal. Météo France vous remercie de votre attention.
2: Ici le Scorsen. Fin de la diffusion du bulletin météorologique côtier. Je repasse 16. Bon quart à tous. Terminé.

0: putain, tu te ratais avant nous.
1: Ah bah ça c'est sûr.
2: On a le temps d'ouvrir une canette.
0: Bah figure-toi qu'on a même pas une quoi.
2: Pourtant dans le frigo il y a des canettes.
0: Ah ouais, mais je me sers pas.
3: T'inquiète, chez nous non plus, il reste plus rien, c'est sec comme un coutric. Ouais, vraiment plus rien d'intéressant. Hein.
0: Non, c'est plus ce que c'était. Un extérieur sec, putain.
3: Ouais, il va être temps de prendre nos jambes à nos coups, je crois.
0: Bien sûr.
2: Parle pas d'extérieur sec, elle va bien, parce que ça peut vite déraper.
0: Non, il y a autre chose qu'il faut sans lui. Tout est toujours lubrifié.
2: La Kodak.
0: La Kodak.

0: envoyé 2-3 missiles à tutoiement, t'as l'air d'être mort de rire.
1: Bah, il est sur tout ce qui bouge, Fabien.

0: vois un taxi arriver, Sophie.
1: Mais non, il n'y a pas de taxi.
0: Il n'y a pas de taxi qui est arrivé non plus.

0: On va attendre 2-3 minutes ce soir si tu veux bien. Il y a quelqu'un qui doit arriver en taxi normalement.
1: Ok, pas de soucis.
2: Attends, t'es mignon.
3: J'ai pas le choix, j'écoute une diplomatique.
2: Oh.
3: J'ose pas imaginer qu'est-ce qui se passerait si je dis non.
2: Oh bah oui, un feu d'artifice.
3: T'as le numéro à Gervais, toi, You ?
2: Non. Bon, tu dois trouver ça, je pense, sur Internet.

0: Bon, bonne soirée à vous.
1: Bah ouais, yo, bonne soirée à toi aussi, puis à demain matin.
0: Dimanche, on n'est pas là demain.
1: Bon repos alors.
0: Ciao, ou à tout de suite.